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0: Ce n'est rien, rien qu'un vent d'automne. Ce n'est rien, ça n'étonnerait personne. Ce n'est rien, à quoi bon reparler de ça?
1: Alors là, d'accord. Alors ça, c'est intéressant.
0: Puisque j'en suis là.
1: C'est bien ça.
0: À quoi bon?
1: Vraiment, il a du talent. Beaucoup de talent.
0: Comme on dit, t'en fais pas.
1: Une sensibilité. Puis ce thème de l'automne.
0: Comme on dit,
1: ce thème de l'automne, c'est très
0: t'en fais pas, c'est la vie.
1: C'est très intéressant. Il a beaucoup de talent.
0: Dit,
1: lui, il est bien. Oui, il est bien. Il est très intéressant.
0: Il paraît que tout recommence.
1: J'aurais bien vu des violons.
0: Il paraît
1: des violons.
0: Qu'il y a la chance.
1: J'aurais vu des violons là, je sais pas.
0: Il paraît.
1: C'est génial. Génial. Comment c'est
0: ça? Ça n'est rien. Rien qu'un vent d'automne.
1: Je le sais déjà. C'est...
0: Ça n'est rien.
1: C'est
0: ça. Ça n'étonnerait. Personne.
1: Hein?
0: Ça n'est rien.
1: Génial. Au reste, si je me souviens bien, c'était le fils d'Agamemnon, le type là qui avait fait tuer sa fille pour pouvoir prendre la mer, pour aller dévaster Troie là, pour aller faire la guerre. Et déjà ça swingait dans la famille depuis toujours. Si je me souviens bien, une aïeule, on lui avait servi au repas, c'était un festin, on lui avait servi à manger ses enfants. Elle n'était pas au courant, elle avait mangé ses enfants. Et alors après, bon, Agamemnon, donc il avait tué sa fille aînée, puis il est allé faire la guerre. Après, quand il est revenu, et ben sa femme, elle s'était branchée avec un mec qui s'appelait Égiste. Et puis, ils l'ont tué. Quand il est revenu, ils l'ont tué parce qu'ils avaient mis du savon sur les marches ou une histoire comme ça. Et alors, Agamemnon, il est mort.

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Un peu. 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